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2: Tremendo temazo de Eartha Kitt, nacida en Carolina del Sur, en una antigua región esclavista de los Estados Unidos. Ese modo de vida complejo forjó su carácter, su personalidad, su temperamento. Desarrolló una larga carrera en Estados Unidos y en Europa, manteniéndose activa prácticamente hasta sus últimos días, cuando falleció a causa de un cáncer de colon a los 81 años. Venga, hay voces que, como la de Eartha Kitt, no necesitan levantar el tono para hacerse notar. La que vamos a escuchar a continuación baja hasta lo más profundo y desde allí lo llena todo. Bienvenido, Engelbert Humperdinck. Este es uno de sus singles del álbum A Man Without Love, un hombre sin amor. Dime cuándo, cuándo, cuándo.